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1: Bonjour à tous. Le suspect principal dans la mort de la jeune Liana, visée par une nouvelle plainte pour viol, elle a été déposée cette semaine par une jeune victime pour des faits qui dateraient de 2023. Une nouvelle accusation qui s'ajoute à plusieurs signalements déjà connus de la justice. Emmanuel Macron et le garde des Sceaux reconnaissent des défaillances dans le suivi du suspect. Par ailleurs, une marche blanche est prévue demain après-midi à 15h à Florence, dans le Gers. Le corps retrouvé dans un silo agricole est bien celui de la collégienne de 11 ans. 25 drones ukrainiens ont été interceptés dans la nuit autour de Saint-Pétersbourg, d'après les autorités russes. La ville accueille actuellement son grand forum économique international. Des installations pétrolières et militaires avaient déjà été visées cette semaine. 8 autres drones auraient aussi été abattus près de Moscou. Et un nouveau sommet européen sur l'Ukraine aura lieu demain à Londres avec la France, l'Allemagne et le Royaume-Uni. Il sera question du soutien politique et militaire à Kiev, mais aussi des moyens d'accentuer la pression sur la Russie. Cette petite frayeur, hier à bord de la Station Spatiale Internationale, une fuite d'air a conduit la NASA à mettre à l'abri 4 astronautes, dont la Française Sophie Adenau, dans la capsule de secours. Les équipes russes de Roscosmos ont rapidement colmaté la fuite. Les astronautes ont pu reprendre normalement leurs activités. Retour en France où des médecins libéraux alertent sur la qualité de l'eau du robinet. Ils évoquent une menace systémique liée à la pollution chimique de l'eau potable dans une lettre ouverte qui a été adressée cette semaine au gouvernement, Alex Gauthier.
2: Oui, une lettre signée de la Conférence nationale des unions régionales des professionnels de santé et médecins libéraux. Les praticiens dénoncent notamment la présence de pesticides, de polluants éternels et de microplastiques. Ils assurent que près de 19 millions de Français auraient consommé au moins une fois une eau non conforme en 2024. Les médecins dénoncent aussi une surveillance jugée insuffisante des substances chimiques présentes dans l'eau du robinet. Une pollution de l'eau qui serait responsable de troubles hormonaux, de maladies cardiovasculaires, de cancers ou encore d'atteintes du système nerveux.
1: Merci Alex. Les médecins libéraux réclament désormais une réglementation plus stricte. Et puis Victor Wembanyama a bien failli arracher l'égalisation de la série dans la finale NBA. Les Spurs se sont inclinés 105 à 104 lors du second match. San Antonio perd ainsi ses deux premiers matchs à domicile et se retrouve mené 2-0. Les deux prochaines rencontres vont se jouer à New York face aux Knicks, désormais en bonne voie pour le titre. C'est la fin de ce flash. Excellent week-end à tous.
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1: Bonjour à tous. Le suspect principal dans la mort de la jeune Liana, visée par une nouvelle plainte pour viol, elle a été déposée cette semaine par une jeune victime pour des faits qui dateraient de 2023. Une nouvelle accusation qui s'ajoute à plusieurs signalements déjà connus de la justice. Emmanuel Macron et le garde des Sceaux reconnaissent des défaillances dans le suivi du suspect. Par ailleurs, une marche blanche est prévue demain après-midi à 15h à Florence, dans le Gers. Le corps retrouvé dans un silo agricole est bien celui de la collégienne de 11 ans. 25 drones ukrainiens ont été interceptés dans la nuit autour de Saint-Pétersbourg, d'après les autorités russes. La ville accueille actuellement son grand forum économique international. Des installations pétrolières et militaires avaient déjà été visées cette semaine. 8 autres drones auraient aussi été abattus près de Moscou. Et un nouveau sommet européen sur l'Ukraine aura lieu demain à Londres avec la France, l'Allemagne et le Royaume-Uni. Il sera question du soutien politique et militaire à Kiev, mais aussi des moyens d'accentuer la pression sur la Russie. Cette petite frayeur, hier à bord de la Station Spatiale Internationale, une fuite d'air a conduit la NASA à mettre à l'abri 4 astronautes, dont la Française Sophie Adonneau, dans la capsule de secours. Les équipes russes de Roscosmos ont rapidement colmaté la fuite. Les astronautes ont pu reprendre normalement leurs activités. Retour en France où des médecins libéraux alertent sur la qualité de l'eau du robinet. Ils évoquent une menace systémique liée à la pollution chimique de l'eau potable dans une lettre ouverte qui a été adressée cette semaine au gouvernement, Alex Gauthier.
2: Oui, une lettre signée de la Conférence nationale des unions régionales des professionnels de santé et médecins libéraux. Les praticiens dénoncent notamment la présence de pesticides, de polluants éternels et de microplastiques. Ils assurent que près de 19 millions de Français auraient consommé au moins une fois une eau non conforme en 2024. Les médecins dénoncent aussi une surveillance jugée insuffisante des substances chimiques présentes dans l'eau du robinet. Une pollution de l'eau qui serait responsable de troubles hormonaux, de maladies cardiovasculaires, de cancers ou encore d'atteintes du système nerveux.
1: Merci Alex. Les médecins libéraux réclament désormais une réglementation plus stricte. Et puis Victor Wembanyama a bien failli arracher l'égalisation de la série dans la finale NBA. Les Spurs se sont inclinés 105 à 104 lors du second match. San Antonio perd ainsi ses deux premiers matchs à domicile et se retrouve mené 2-0. Les deux prochaines rencontres vont se jouer à New York face aux Knicks, désormais en bonne voie pour le titre. C'est la fin de ce flash. Excellent week-end.
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1: Bonjour à tous. Le principal suspect dans la mort de la jeune Liana est visé par une nouvelle plainte pour viol. Elle a été déposée dans la semaine. Elle concerne des faits présumés qui remontent à 2023. Une accusation qui s'ajoute à plusieurs signalements déjà connus de la justice. Hier, Emmanuel Macron et le ministre de la Justice ont reconnu des défaillances dans le suivi de l'homme mis en cause. Et une marche blanche est organisée demain à 15h à Florence, dans le Gers. Le corps retrouvé dans un silo agricole a été officiellement identifié comme celui de Liana. Les salariés de Decathlon débrayent aujourd'hui des rassemblements prévus devant plusieurs magasins. L'intersyndicale reproche à l'enseigne de ne pas revaloriser les salaires au même rythme que l'augmentation du coût de la vie. C'est bientôt l'été, le syndicat national des dermatologues, vénérologues met en garde contre les mauvaises pratiques face au soleil. Une surexposition aux rayons UV peut entraîner des risques importants, comme des cancers de la peau, notamment des mélanomes. Marie-Estelle Roux est dermatologue.
2: Il est très important que les cancers de la peau soient détectés tôt pour être pris en charge tôt et ainsi pouvoir être guéri. Donc la meilleure façon est de faire un autodépistage. Donc ce que l'on recommande, c'est que chacun examine sa peau, regarder la peau de tous les côtés, dans les plis. Et ce qu'il faut rechercher sur sa peau, c'est voir si quelque chose de nouveau apparaît, une tache avec plusieurs couleurs qui se modifie, ou si une petite lésion ne cicatrise pas. À ce moment-là, on doit consulter un dermatologue afin d'avoir un avis spécialisé.
1: Entretien signé Mylène Desbacs. En 2023, le nombre de nouveaux cas de mélanome était estimé à près de 18 000. L'Iran affirme avoir frappé des bases ennemies dans le Golfe. 7 missiles ont été tirés vers le Koweït et Bahreïn, selon l'armée américaine. 6 ont été interceptés. Le dernier n'aurait pas atteint sa cible. Une attaque qui intervient après des frappes américaines contre des radars iraniens. C'est le Grand Prix de Formule 1 de Monaco ce week-end. Les derniers essais libres sont programmés à la mi-journée avant les qualifications dans l'après-midi. Hier, Ferrari a confirmé sa bonne forme avec le meilleur temps de Lewis Hamilton lors de la seconde séance d'essais libres devant son coéquipier, le monégasque Charles Leclerc. Et puis en NBA, San Antonio se complique la tâche. Les Spurs ont perdu 105 à 104 lors du deuxième match de la finale face aux Knicks. Les Spurs menaient 2-0 dans la série devront réagir lors des deux prochaines rencontres à New York. C'est la fin de ce Flash. Bonne journée.
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1: Bonjour à tous. Le principal suspect dans la mort de la jeune Liana est visé par une nouvelle plainte pour viol. Elle a été déposée dans la semaine. Elle concerne des faits présumés qui remontent à 2023. Une accusation qui s'ajoute à plusieurs signalements déjà connus de la justice. Hier, Emmanuel Macron et le ministre de la Justice ont reconnu des défaillances dans le suivi de l'homme mis en cause. Et une marche blanche est organisée demain à 15h à Florence, dans le Gers. Le corps retrouvé dans un silo agricole a été officiellement identifié comme celui de Liana. Les salariés de Decathlon débrayent aujourd'hui des rassemblements prévus devant plusieurs magasins. L'intersyndicale reproche à l'enseigne de ne pas revaloriser les salaires au même rythme que l'augmentation du coût de la vie. C'est bientôt l'été, le syndicat national des dermatologues vénérologues met en garde contre les mauvaises pratiques face au soleil. Une surexposition aux rayons UV peut entraîner des risques importants, comme des cancers de la peau, notamment des mélanomes. Marie-Estelle Roux est dermatologue.
2: Il est très important que les cancers de la peau soient détectés tôt pour être pris en charge tôt et ainsi pouvoir être guéri. Donc la meilleure façon est de faire un autodépistage. Donc ce que l'on recommande, c'est que chacun examine sa peau, regarder la peau de tous les côtés, dans les plis, et ce qu'il faut rechercher sur sa peau, c'est voir si quelque chose de nouveau apparaît, une tache avec plusieurs couleurs qui se modifie, ou si une petite lésion ne cicatrise pas. À ce moment-là, on doit consulter un dermatologue afin d'avoir un avis spécialisé.
1: Entretien signé Mylène Desbacq. En 2023, le nombre de nouveaux cas de mélanome était estimé à près de 18 000. L'Iran affirme avoir frappé des bases ennemies dans le Golfe. 7 missiles ont été tirés vers le Koweït et Bahreïn, selon l'armée américaine. 6 ont été interceptés. Le dernier n'aurait pas atteint sa cible. C'est une attaque qui intervient après des frappes américaines contre des radars iraniens. C'est le Grand Prix de Formule 1 de Monaco ce week-end. Les derniers essais libres sont programmés à la mi-journée avant les qualifications dans l'après-midi. Hier, Ferrari a confirmé sa bonne forme avec le meilleur temps de Lewis Hamilton lors de la seconde séance d'essais libres devant son coéquipier, le monégasque Charles Leclerc. Et puis en NBA, San Antonio se complique la tâche. Les Spurs ont perdu 105 à 104 lors du deuxième match de la finale face aux Knicks. Les Spurs menaient 2-0 dans la série devront réagir lors des deux prochaines rencontres à New York. C'est la fin de ce Flash. Bonne journée.
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1: Bonjour à tous, à la une de l'actualité, Bernadette Chirac est décédée à l'âge de 93 ans. Information qu'on a appris ce matin, l'épouse de l'ancien président Jacques Chirac s'est éteinte aujourd'hui. Elle était longtemps première dame de France, elle s'est imposée dans la vie politique par son franc-parler, son engagement caritatif et son influence auprès de son mari. Au fil des années, celle qui fut souvent critiquée pour son style très classique avait fini par gagner l'estime et l'affection d'une large partie des Français. Une nouvelle mobilisation la semaine prochaine dans l'éducation nationale. Les assistants d'éducation, les AED, étaient déjà mobilisés d'ailleurs cette semaine à l'appel d'une large intersyndicale. Ils dénoncent la précarité de leur statut, des salaires trop faibles, un manque d'effectifs dans les établissements. Marion Dupré de la CGT Éducation.
2: Ce qu'on demande là, en cette fin d'année, c'est des moyens pour la rentrée prochaine, hein, puisqu'il y a beaucoup d'établissements qui débordent un peu et dans lesquels les vies scolaires ne sont pas assez alimentées. On demande un véritable statut avec une grille salariale qui soit nationale et qui leur permette des perspectives d'évolution. Si on n'obtient rien, il y aura d'autres mobilisations AED, d'autant plus que dans un établissement, en fait, quand toute la vie scolaire est en grève, ça handicape vraiment le bon fonctionnement de l'établissement.
1: Le reportage de Mylène Debac, d'après l'intersyndicale, les vies scolaires sont aujourd'hui asphyxiées par le manque de moyens. Et puis les salariés de Decathlon sont appelés à débrayer aujourd'hui. L'intersyndicale réclame une hausse des salaires face à l'inflation. Emmanuel Macron se rendra lundi à Amiens pour visiter l'usine Goudière. La modernisation est soutenue par le programme France 2030. Le projet a permis d'automatiser une partie du site, d'augmenter les capacités de production et de créer 120 emplois supplémentaires. Le principal suspect dans la mort de la jeune Liana est visé par une nouvelle plainte pour viol pour des faits présumés en 2023. Emmanuel Macron et le ministre de la Justice reconnaissent des défaillances dans le suivi de cet homme déjà signalé à plusieurs reprises. Un plongeur d'une trentaine d'années a été tué par un requin au large de Perth en Australie. L'homme pratiquait la chasse sous-marine avec sa famille lorsqu'il a été attaqué par un squale estimé à 4,5 mètres de long. Les autorités appellent à la plus grande vigilance. Puis en NBA, les Spurs de Victor Wembanyama sous pression. Ils ont été battus 105 à 104 par les Knicks. Ils sont menés 2-0 en finale suite des matchs à New York. Désormais fin de ce flash. Bonne journée à tous.
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1: Bonjour à tous, à la une de l'actualité, Bernadette Chirac s'est éteinte dans la soirée, paisiblement entourée des siens, annonce de sa fille Claude. La veuve du président Chirac venait d'avoir 93 ans, l'ancienne première dame de 1995 à 2007 avait accompagné pendant des décennies la carrière politique de Jacques Chirac. Bernadette Chirac était restée longtemps discrète, parfois moquée pour son attitude très classique, mais elle avait fini par devenir une figure populaire grâce à son franc-parler, à son influence politique aussi en coulisses. On l'a surnommée, cela dit, la tortue. Elle-même et son mari Jacques Chirac en avaient parlé ouvertement à la télévision.
2: Moi, je suis la femme du bulldozer. Faut que je résiste.
3: Et sa notion du temps nécessaire est un peu différente de la mienne. Autrement dit, je suis plutôt quelqu'un de rapide, elle est plutôt quelqu'un, je dirais pas de lent, mais de réfléchi. Et alors, il y a souvent un petit décalage.
2: Il faut se donner un peu de temps. Je ne peux pas vivre continuellement dans une action. Je ne suis pas faite pour ça. Avec un rythme, on revient toujours à la tortue.
3: Mais la tortue est un animal familier, sympathique, chaleureux. Et ça n'a rien de désobligeant d'être comparé à une tortue. Elle a gagné par rapport au lièvre.
1: Bernadette et Jacques Chirac dans un entretien croisé que vous pouvez retrouver en entier sur la page YouTube de l'INA. Bernadette Chirac qui s'était aussi imposée elle-même auprès des Français, notamment avec l'opération Pièce Jaune, opération caritative pour les enfants hospitalisés. Et les hommages se multiplient. Depuis l'annonce de son décès, une grande dame s'en va pour Emmanuel Macron. La France perd une femme d'exception, écrit Bruno Retailleau. Elle aimait les Français, ajoute Éric Ciotti. Une femme ancrée dans la mémoire des Français pour Xavier Bertrand. À sa façon, elle participa au combat féministe, a écrit Olivier Faure. Dans le reste de l'actualité, le principal suspect dans la mort de la jeune Liana est visé par une nouvelle plainte pour viol, pour des faits présumés en 2023. Emmanuel Macron et le ministre de la Justice reconnaissent des défaillances dans le suivi judiciaire de cet homme. Un plongeur d'une trentaine d'années a été tué par un requin ce matin au large de Perth en Australie. L'homme pratiquait la chasse sous-marine avec sa famille lorsqu'il a été attaqué par un squale estimé à 4,5 mètres de long. Et puis en sport, c'est le Grand Prix de Monaco avec les derniers essais libres et les qualifications cet après-midi. Lewis Hamilton a signé le meilleur temps des essais hier devant son coéquipier Ferrari, Charles Leclerc. Fin de ce flash, excellente journée.
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1: Bonjour à tous, à la une de l'actualité, Bernadette Chirac s'est éteinte dans la soirée, paisiblement entourée des siens, annonce de sa fille Claude. La veuve du président Chirac venait d'avoir 93 ans, l'ancienne première dame de 1995 à 2007 avait accompagné pendant des décennies la carrière politique de Jacques Chirac. Bernadette Chirac était restée longtemps discrète, parfois moquée pour son attitude très classique, mais elle avait fini par devenir une figure populaire grâce à son franc-parler, à son influence politique aussi en coulisses. On l'a surnommée, cela dit, la tortue. Elle-même et son mari Jacques Chirac en avaient parlé ouvertement à la télévision.
2: Moi, je suis la femme du bulldozer. Il faut que je résiste.
3: Et sa notion du temps nécessaire est un peu différente de la mienne. Autrement dit, je suis plutôt quelqu'un de rapide, elle est plutôt quelqu'un, je dirais pas de lent, mais de réfléchi. Et alors, il y a souvent un petit décalage.
2: Il faut se donner un peu de temps. Je ne peux pas vivre continuellement dans une action, je ne suis pas faite pour ça. Avec un rythme, on revient toujours à la tortue.
3: Mais la tortue est un animal familier, sympathique, chaleureux, et ce n'est pas, ça n'a rien de désobligeant d'être comparé à une tortue. Elle a gagné par rapport au lièvre.
1: Bernadette et Jacques Chirac dans un entretien croisé que vous pouvez retrouver en entier sur la page YouTube de l'INA. Bernadette Chirac qui s'était aussi imposée elle-même auprès des Français, notamment avec l'opération Pièce Jaune, opération caritative pour les enfants hospitalisés. Et les hommages se multiplient. Depuis l'annonce de son décès, une grande dame s'en va pour Emmanuel Macron. La France perd une femme d'exception, écrit Bruno Retailleau. Elle aimait les Français, ajoute Éric Ciotti. Une femme ancrée dans la mémoire des Français pour Xavier Bertrand. À sa façon, elle participa au combat féministe, a écrit Olivier Faure. Dans le reste de l'actualité, le principal suspect dans la mort de la jeune Liana est visé par une nouvelle plainte pour viol. Pour des faits présumés en 2023, Emmanuel Macron et le ministre de la Justice reconnaissent des défaillances dans le suivi judiciaire de cet homme. Un plongeur d'une trentaine d'années a été tué par un requin ce matin au large de Perth en Australie. L'homme pratiquait la chasse sous-marine avec sa famille lorsqu'il a été attaqué par un squale estimé à 4,5 mètres de long. Et puis en sport, c'est le Grand Prix de Monaco avec les derniers essais libres et les qualifications cet après-midi. Lewis Hamilton a signé le meilleur temps des essais hier devant son coéquipier Ferrari, Charles Leclerc. Fin de ce flash, excellente journée.
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1: Bonjour à tous, à la une de l'actualité, Bernadette Chirac s'est éteinte dans la soirée, paisiblement entourée des siens, annonce de sa fille Claude. La veuve du président Chirac venait d'avoir 93 ans, l'ancienne première dame de 1995 à 2007 avait accompagné pendant des décennies la carrière politique de Jacques Chirac. Bernadette Chirac était restée longtemps discrète, parfois moquée pour son attitude très classique, mais elle avait fini par devenir une figure populaire grâce à son franc-parler, à son influence politique aussi en coulisses. On l'a surnommée, cela dit, la tortue. Elle-même et son mari Jacques Chirac en avaient parlé ouvertement à la télévision.
2: Moi, je suis la femme du bulldozer. Faut que je résiste.
3: Et sa notion du temps nécessaire est un peu différente de la mienne. Autrement dit, je suis plutôt quelqu'un de rapide, elle est plutôt quelqu'un, je dirais pas de lent, mais de réfléchi. Et alors, il y a souvent un petit décalage.
2: Il faut se donner un peu de temps. Je ne peux pas vivre continuellement dans une action, je ne suis pas faite pour ça. Avec un rythme, on revient toujours à la tortue.
3: Mais la tortue est un animal familier, sympathique, chaleureux, et ce n'est pas, ça n'a rien de désobligeant que d'être comparé à une tortue. Elle a gagné par rapport au lièvre.
1: Bernadette et Jacques Chirac dans un entretien croisé que vous pouvez retrouver en entier sur la page YouTube de l'INA. Bernadette Chirac qui s'était aussi imposée elle-même auprès des Français, notamment avec l'opération Pièce Jaune, opération caritative pour les enfants hospitalisés. Et les hommages se multiplient. Depuis l'annonce de son décès, une grande dame s'en va pour Emmanuel Macron. La France perd une femme d'exception, écrit Bruno Retailleau. Elle aimait les Français, ajoute Éric Ciotti. Une femme ancrée dans la mémoire des Français pour Xavier Bertrand. À sa façon, elle participa au combat féministe, a écrit Olivier Faure. Dans le reste de l'actualité, le principal suspect dans la mort de la jeune Liana est visé par une nouvelle plainte pour viol, pour des faits présumés en 2023. Emmanuel Macron et le ministre de la Justice reconnaissent des défaillances dans le suivi judiciaire de cet homme. Un plongeur d'une trentaine d'années a été tué par un requin ce matin au large de Perth en Australie. L'homme pratiquait la chasse sous-marine avec sa famille lorsqu'il a été attaqué par un squale estimé à 4,5 mètres de long. Et puis en sport, c'est le Grand Prix de Monaco avec les derniers essais libres et les qualifications cet après-midi. Lewis Hamilton a signé le meilleur temps des essais hier devant son coéquipier Ferrari Charles Leclerc. Fin de ce flash, excellente journée.
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1: Bonjour à tous, Emmanuel Macron salue une grande dame de cœur après le décès de Bernadette Chirac à 93 ans hier soir. Nicolas Sarkozy rend hommage à une grande amie, fidèle et courageuse. François Hollande évoque une femme obstinée, volontaire mais surtout indépendante. Et Olivier Faure estime qu'elle a su trouver sa place dans un monde politique dominé par les hommes et qu'elle a participé à sa façon au combat féministe. Dans le reste de l'actualité, une free party rassemble environ 2000 personnes depuis cette nuit à Claret dans l'Hérault. Le site se trouve à une trentaine de kilomètres de Montpellier. Près de 600 véhicules ont été recensés par la gendarmerie. Les forces de l'ordre bloquent les accès pour éviter de nouvelles arrivées et contrôlent les véhicules à la sortie. 5 personnes ont été gravement blessées dans un incendie cette nuit à Forbach en Moselle. Le feu a pris peu avant minuit dans un appartement au dernier étage d'un immeuble de 4 étages. 4 enfants de 6 à 14 ans et un homme de 78 ans ont été intoxiqués par des fumées. Leur pronostic vital n'est pas engagé. Nature et Découverte va fermer 5 magasins d'ici la fin de l'année. 4 points de vente sont concernés en Île-de-France, 1 magasin à Marseille. Le projet est actuellement examiné par les représentants du personnel. Les salariés concernés devraient être reclassés au sein du groupe Fnac Darty. L'Organisation mondiale de la santé tire la sonnette d'alarme face à la progression d'Ebola en Afrique centrale. Près de 500 cas ont été confirmés en République démocratique du Congo et en Ouganda. Avec 84 décès recensés, l'OMS craint une épidémie majeure et débloque avec le CDC africain un plan d'urgence de plus de 500 millions de dollars pour tenter d'enrayer la propagation du virus. Enfin, les pots de miel devront afficher plus précisément l'origine des récoltes à partir de mi-juin. Les fabricants devront désormais indiquer les pourcentages de miel en provenance de chaque pays. Une transparence importante pour les consommateurs.
2: Effectivement, on voit qu'il y a écrit Union européenne et on sait derrière que ça vient d'Ukraine, d'autres pays, etc. Et un peu plus de transparence, ce serait bien. Quand on a un pouvoir d'achat relativement bas, on peut se tourner que vers les miels qui sont notés Union européenne. Et donc, on sait que c'est pas forcément de la bonne qualité.
3: Pour savoir déjà s'il vient de France et d'où en France. Voilà. Je préfère qu'il soit local. Et en plus, mon préféré étant le miel de lavande, je suis bien placée.
1: Voilà, reportage de Méline Desbac. Excellente fin de journée à tous.
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1: Bonjour à tous, Emmanuel Macron salue une grande dame de cœur après le décès de Bernadette Chirac à 93 ans hier soir. Nicolas Sarkozy rend hommage à une grande amie, fidèle et courageuse. François Hollande évoque une femme obstinée, volontaire mais surtout indépendante. Et Olivier Faure estime qu'elle a su trouver sa place dans un monde politique dominé par les hommes et qu'elle a participé à sa façon au combat féministe. Dans le reste de l'actualité, une free party rassemble environ 2000 personnes depuis cette nuit à Claret dans l'Hérault. Le site se trouve à une trentaine de kilomètres de Montpellier. Près de 600 véhicules ont été recensés par la gendarmerie. Les forces de l'ordre bloquent les accès pour éviter de nouvelles arrivées et contrôlent les véhicules à la sortie. 5 personnes ont été gravement blessées dans un incendie cette nuit à Forbach en Moselle. Le feu a pris peu avant minuit dans un appartement au dernier étage d'un immeuble de 4 étages. 4 enfants de 6 à 14 ans et un homme de 78 ans ont été intoxiqués par les fumées. Leur pronostic vital n'est pas engagé. Nature et Découverte va fermer 5 magasins d'ici la fin de l'année. 4 points de vente sont concernés en Île-de-France. Un magasin à Marseille. Le projet est actuellement examiné par les représentants du personnel. Les salariés concernés devraient être reclassés au sein du groupe Fnac Darty. L'Organisation mondiale de la santé tire la sonnette d'alarme face à la progression d'Ebola en Afrique centrale. Près de 500 cas ont été confirmés en République démocratique du Congo et en Ouganda. Avec 84 décès recensés, l'OMS craint une épidémie majeure et débloque avec le CDC africain un plan d'urgence de plus de 500 millions de dollars pour tenter d'enrayer la propagation du virus. Enfin, les pots de miel devront afficher plus précisément l'origine des récoltes à partir de mi-juin. Les fabricants devront désormais indiquer les pourcentages de miel en provenance de chaque pays. Une transparence importante pour les consommateurs.
2: Effectivement, on voit qu'il y a écrit Union européenne et on sait derrière que ça vient d'Ukraine, d'autres pays, etc. Et un peu plus de transparence, ce serait bien. Quand on a un pouvoir d'achat relativement bas, on peut se tourner que vers les miels qui sont notés Union européenne. Et donc, on sait que c'est pas forcément de la bonne qualité.
3: Pour savoir déjà s'il vient de France et d'où en France. Voilà. Je préfère qu'il soit local. Et en plus, mon préféré étant le miel de lavande, je suis bien placée.
1: Voilà, reportage de Méline Débac. Excellente fin de journée à tous.
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1: Bonsoir à tous. Les hommages se multiplient après le décès de Bernadette Chirac à 93 ans hier soir. Emmanuel Macron salue une grande dame de cœur. Nicolas Sarkozy rend hommage à une grande amie, fidèle et courageuse. François Hollande évoque une femme obstinée, volontaire, mais surtout indépendante. Et Bernadette Chirac s'était aussi imposée auprès des Français avec l'opération Pièce Jaune, cette campagne caritative au profit des enfants hospitalisés. Une première dame longtemps discrète, parfois moquée pour son attitude très classique et qui avait fini par devenir figure populaire grâce à son franc-parler et son influence en coulisses. On l'a surnommée la tortue, elle-même et Jacques Chirac en avaient d'ailleurs parlé à la télévision.
2: Moi je suis la femme du bulldozer, faut que je résiste.
3: Et sa notion du temps nécessaire est un peu différente de la mienne. Autrement dit, je suis plutôt quelqu'un de rapide, elle est plutôt quelqu'un, je dirais pas de lent, mais de réfléchi. Et alors il y a souvent un petit décalage.
2: Il faut se donner un peu de temps. Je ne peux pas vivre continuellement dans une action, je ne suis pas faite pour ça. Avec un rythme, on revient toujours à la tortue.
3: Mais la tortue est un animal familier, sympathique, chaleureux, et ce n'est pas, ça n'a rien de désobligeant d'être comparé à une tortue. Elle a gagné par rapport au lièvre.
1: Voilà, Bernadette Chirac et Jacques Chirac dans un entretien croisé que vous pouvez d'ailleurs retrouver sur la page YouTube de l'INA. Des rassemblements sont prévus lundi soir à 19h devant les tribunaux de toute la France après la mort de Liana, 11 ans, retrouvée tuée dans le Gers. Des associations et des personnalités dénoncent des défaillances de la justice, le principal suspect étant déjà visé par une enquête pour viol sur mineur depuis août 2025. Emmanuel Macron évoque un dysfonctionnement inacceptable. Gérald Darmanin promet d'en tirer les conséquences. Par ailleurs, une marche blanche aura lieu demain à 15h à Florence en présence des parents de Liana. Une adolescente mineure a été libérée à Villeurbanne après avoir été séquestrée et forcée à se prostituer. Information de nos confrères du Progrès, l'alerte a été donnée via la plateforme Mon Commissariat. Ça a permis l'intervention de la brigade anticriminalité. Hier, peu avant minuit, deux hommes ont été interpellés dans un appart-hôtel. Une enquête est en cours. Et puis Mira Andreeva remporte la finale dames de Roland-Garros à seulement 19 ans. La Russe, numéro 8 mondiale, a dominé la Polonaise Swiatkowska en finale en 2-7, 6-3, 6-2. Il s'agit du premier titre du Grand Chelem de sa carrière. Bonne fin de journée.
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1: Bonsoir à tous, les hommages se multiplient après le décès de Bernadette Chirac à 93 ans hier soir. Emmanuel Macron salue une grande dame de cœur. Nicolas Sarkozy rend hommage à une grande amie, fidèle et courageuse. François Hollande évoque une femme obstinée, volontaire, mais surtout indépendante. Bernadette Chirac s'était aussi imposée auprès des Français avec l'opération Pièce Jaune, cette campagne caritative au profit des enfants hospitalisés. Une première dame longtemps discrète, parfois moquée pour son attitude très classique, elle avait fini par devenir une figure populaire grâce à son franc-parler et son influence en coulisses. On l'a surnommée la tortue elle-même et Jacques Chirac en avait d'ailleurs parlé à la télévision.
2: Moi je suis la femme du bulldozer, faut que je résiste.
3: Et sa notion du temps nécessaire est un peu différente de la mienne. Autrement dit, je suis plutôt quelqu'un de rapide, elle est plutôt quelqu'un, je dirais pas de lent, mais de réfléchi. Et alors il y a souvent un petit décalage.
2: Il faut se donner un peu de temps. Je ne peux pas vivre continuellement dans une action, je ne suis pas faite pour ça. Avec un rythme, on revient toujours à la tortue.
3: Mais la tortue est un animal familier, sympathique, chaleureux, et ce n'est pas, ça n'a rien de désobligeant d'être comparé à une tortue. Elle a gagné par rapport au lièvre.
1: Voilà Bernadette et Jacques Chirac dans un entretien croisé que vous pouvez d'ailleurs retrouver sur la page YouTube de l'INA. Des rassemblements prévus lundi soir à 19h devant les tribunaux dans toute la France après la mort de Liana, 11 ans, retrouvée violée et tuée dans le Gers. Des associations et des personnalités dénoncent des défaillances de la justice. Le principal suspect étant déjà visé par une enquête pour viol sur mineur depuis août 2025. Emmanuel Macron évoque un dysfonctionnement inacceptable. Gérald Darmanin promet d'en tirer les conséquences. Par ailleurs, une marche blanche aura lieu demain à 15h à Florence, dans le Gers, en présence des parents de Liana. Une adolescente mineure a été libérée à Villeurbanne après avoir été séquestrée et forcée à se prostituer. Information à lire chez nos confrères du Progrès. L'alerte a été donnée via la plateforme Mon Commissariat. Ça a permis l'intervention de la brigade anticriminalité. Peu avant minuit, deux hommes ont été interpellés. Et puis Mira Andreeva remporte la finale dames de Roland-Garros à 19 ans seulement. La Russe numéro 8 mondiale a dominé la Polonaise Szwalinska en 2-7, 6-3, 6-2. Il s'agit du premier titre du Grand Chelem de sa carrière. Fin de ce flash, bonne soirée.
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1: Bonsoir à tous, les hommages se multiplient après le décès de Bernadette Chirac à 93 ans hier soir. Emmanuel Macron salue une grande dame de cœur. Nicolas Sarkozy rend hommage à une grande amie, fidèle et courageuse. François Hollande évoque une femme obstinée, volontaire, mais surtout indépendante. Bernadette Chirac s'était aussi imposée auprès des Français avec l'opération Pièce Jaune, cette campagne caritative au profit des enfants hospitalisés. Une première dame longtemps discrète, parfois moquée pour son attitude très classique, elle avait fini par devenir une figure populaire grâce à son franc-parler et son influence en coulisses. On l'a surnommée la tortue elle-même et Jacques Chirac en avait d'ailleurs parlé à la télévision.
2: Moi je suis la femme du bulldozer, faut que je résiste.
3: Et sa notion du temps nécessaire est un peu différente de la mienne. Autrement dit, je suis plutôt quelqu'un de rapide, elle est plutôt quelqu'un, je dirais pas de lent, mais de réfléchi. Et alors il y a souvent un petit décalage.
2: Il faut se donner un peu de temps. Je ne peux pas vivre continuellement dans une action, je ne suis pas faite pour ça. Avec un rythme, on revient toujours à la tortue.
3: Mais la tortue est un animal familier, sympathique, chaleureux, et ce n'est pas, ça n'a rien de désobligeant que d'être comparé à une tortue. Elle a gagné par rapport au lièvre.
1: Voilà Bernadette et Jacques Chirac dans un entretien croisé que vous pouvez d'ailleurs retrouver sur la page YouTube de l'INA. Des rassemblements prévus lundi soir à 19h devant les tribunaux dans toute la France après la mort de Liana, 11 ans, retrouvée violée et tuée dans le Gers. Des associations et des personnalités dénoncent des défaillances de la justice, le principal suspect étant déjà visé par une enquête pour viol sur mineur depuis août 2025. Emmanuel Macron évoque un dysfonctionnement inacceptable. Gérald Darmanin promet d'en tirer les conséquences. Par ailleurs, une marche blanche aura lieu demain à 15h à Florence, dans le Gers, en présence des parents de Liana. Une adolescente mineure a été libérée à Villeurbanne après avoir été séquestrée et forcée à se prostituer. Information à lire chez nos confrères du Progrès. L'alerte a été donnée via la plateforme Mon Commissariat. Ça a permis l'intervention de la brigade anticriminalité. Peu avant minuit, deux hommes ont été interpellés. Et puis Mira Andreeva remporte la finale dame de Roland-Garros à 19 ans seulement. La Russe numéro 8 mondiale a dominé la Polonaise Szwalinska en 2-7, 6-3, 6-2. Il s'agit du premier titre du Grand Chelem de sa carrière. Fin de ce flash, bonne soirée.
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1: Bonsoir à tous, les hommages se multiplient après le décès de Bernadette Chirac à 93 ans hier soir. Emmanuel Macron salue une grande dame de cœur. Nicolas Sarkozy rend hommage à une grande amie, fidèle et courageuse. François Hollande évoque une femme obstinée, volontaire, mais surtout indépendante. Bernadette Chirac s'était aussi imposée auprès des Français avec l'opération Pièce Jaune, cette campagne caritative au profit des enfants hospitalisés. Une première dame longtemps discrète, parfois moquée pour son attitude très classique, elle avait fini par devenir une figure populaire grâce à son franc-parler et son influence en coulisses. On l'a surnommée la tortue elle-même et Jacques Chirac en avait d'ailleurs parlé à la télévision.
2: Moi, je suis la femme du bulldozer. Il faut que je résiste.
3: Et sa notion du temps nécessaire est un peu différente de la mienne. Autrement dit, je suis plutôt quelqu'un de rapide, elle est plutôt quelqu'un, je dirais pas de lent, mais de réfléchi. Et alors, il y a souvent un petit décalage.
2: Il faut se donner un peu de temps. Je ne peux pas vivre continuellement dans une action. Je ne suis pas faite pour ça. Avec un rythme, on revient toujours à la tortue.
3: Mais la tortue est un animal familier, sympathique, chaleureux, et ce n'est pas, ça n'a rien de désobligeant d'être comparé à une tortue. Elle a gagné par rapport au lièvre.
1: Voilà Bernadette et Jacques Chirac dans un entretien croisé que vous pouvez d'ailleurs retrouver sur la page YouTube de l'INA. Des rassemblements prévus lundi soir à 19h devant les tribunaux dans toute la France après la mort de Liana, 11 ans, retrouvée violée et tuée dans le Gers. Des associations et des personnalités dénoncent des défaillances de la justice. Le principal suspect étant déjà visé par une enquête pour viol sur mineur depuis août 2025. Emmanuel Macron évoque un dysfonctionnement inacceptable. Gérald Darmanin promet d'en tirer les conséquences. Par ailleurs, une marche blanche aura lieu demain à 15h à Florence, dans le Gers, en présence des parents de Liana. Une adolescente mineure a été libérée à Villeurbanne après avoir été séquestrée et forcée à se prostituer. Information à lire chez nos confrères du Progrès. L'alerte a été donnée via la plateforme Mon Commissariat. Ça a permis l'intervention de la brigade anticriminalité. Peu avant minuit, deux hommes ont été interpellés. Et puis Mira Andreeva remporte la finale dames de Roland-Garros à 19 ans seulement. La Russe numéro 8 mondiale a dominé la Polonaise Szwalinska en 2-7, 6-3, 6-2. Il s'agit du premier titre du Grand Chelem de sa carrière. Fin de ce flash, bonne soirée.
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